Bertrand, pour la femme de Gontran, pour la femme de Pamphile, ni pour la femme de Firmin, pour la femme de Germain, pour celle de Benjamin, ni pour la femme d'Honoré, la femme de Désiré, la femme de

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effectivement, oui, c'est si bon, chers auditeurs et auditrices, d'être à nouveau ensemble, comme je vous l'ai dit tous les lundis matin dès 8h. Nous sommes ensemble sur les ondes de Radio Saint-Nabor avec l'émission Matin Bonheur que je vous présente de 8h à midi. Donc, comme dit aujourd'hui, lundi 8 juin 2026, je vous souhaite ce lundi donc un café rempli de douceur et un sourire pour bien commencer la semaine, chers auditeurs. Ah oui, on en a besoin dans la vie. Je pense que le sourire ne coûte rien, mais donne beaucoup. Voilà, donc en ce jour du lundi 8 juin, un joyeux et très heureux anniversaire natif de ce jour et surtout en fait la Saint-Médard aujourd'hui. Donc Saint-Médard, s'il pleut à Saint-Médard, il pleuvra 40 jours plus tard. Donc voilà, on attend un peu, on verra tout ça cette journée. Elle commence ensoleillée, mais on verra si elle ne termine pas en larmes, on verra, on attend. On verra ça ce soir, si la journée a été magnifique ou non. Voilà, en tout cas, tout est dit. Chers auditeurs, vous savez qu'à 9h30, il y aura quelques informations locales et régionales. À 10h, votre horoscope. Après ceci, l'envol de vos messages. Et ce sera le début, donc, de vos petits coucous, de vos petites chansons que vous aurez demandées, si vous le souhaitez, ce matin, au 03 87 92. 99 99, donc le téléphone de Radio Saint-Nabor. Voilà, tout est prêt, tout est là. Donc, on va démarrer en chanson et tout de suite, je vous ai choisi une petite chanson qui s'intitule « Je veux du soleil » aujourd'hui parce qu'il y en a eu marre cette semaine, hein, de la pluie et puis on est vraiment en manque un peu de chaleur. Voilà, allez, « Je veux du soleil », c'est Radio Saint-Nabor.

Voilà, chers auditeurs, il est 8h34. Voilà, je vous souhaite encore une de très belles matinées. Si vous êtes à l'écoute, puisque vous êtes à l'écoute de Radio Sanabor, on est bien calé sur le 103.2. Vous nous écoutez en FM, en stéréo. Et un petit coucou à tous nos amis internautes qui nous captent par radiosanabor.org. Surtout ceux qui sont à l'écoute ce matin, parce que c'est vrai qu'Internet n'est pas toujours évident. On le branche, on écoute, et puis après on bouge, on est à droite à gauche. Voilà. C'est ça. Ben, c'est un peu comme une radio, hein. Et puis si vous trouvez que vos batteries se vident vite, ben voilà, on les charge. On ne devrait pas, mais parfois ça aide. Voilà, 8h34 et on va poursuivre en musique bien sûr, et tout de suite je vais regarder un peu ce que je vais vous présenter maintenant. Allez, Comanchero, pourquoi pas.

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mes chers éthérés, 9h08 minutes, tout doucement, l'heure tourne et ne dit rien. Et quand on regardait, on se ferait presque. Hein. Voilà, en tout cas, le programme est là. On va continuer en musique et tout de suite, on va passer à, je vais vous donner peut-être le titre. Oui, Patrick Linda, Ein kleines Feuer, das mich wärmt. On en aurait besoin aujourd'hui, c'est vrai. Ein kleines Feuer, das mich wärmt.

Voilà, Eric, elle poursuit tout de suite avec le petit pain au chocolat de Judas. Bon, elle s'envole, cette chanson s'envole auprès de Samuel, donc du Mexique. Allez, pour Samuel.

0: voilà, chers états, le moment est arrivé de passer à nos informations locales et régionales de Radio Sanabor.
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par Grande Braderie de Livres d'Occasion. L'association généalogique de Hambach organisera le samedi 13 juin de 9h à 17h non-stop une grande braderie de livres d'occasion avec un déstockage de nouveautés. Les amoureux des livres seront gâtés. Ils y trouveront des romans policiers, des livres rares, du patrimoine minier, historique,

57 de Bouzonville organise dans le centre de Bouzonville le dimanche 21 juin 2026 un rassemblement de voitures anciennes et de prestige, motos anciennes, pour les 80 ans de la Coccinelle et les 70 ans de la Dauphine. Restauration et animation de 9h à 18h. L'entrée est gratuite et pour tout renseignement, téléphonez au 06 46 81 43 55 06 46 81 43 55 ou au www.automania57.com.

0: fin aux informations locales et régionales de Radio Sanabor.
1: Voilà, et nos informations, vous les retrouverez cet après-midi autour des 16h15, présentées par Marianne dans les délices de la musique, chers auditeurs. Voilà, et nous allons continuer en musique, et ce jusqu'à 10h, le moment de l'horoscope de vos, et de l'envol de vos messages. Et tout de suite, on va continuer avec, bon, allez, chanson française, bien sûr.

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C'était Magazine et Dva Zrna Grosja, deux grains de raisin. Voilà, c'est de saison tout ça. Et on va passer tout de suite avec la prochaine chanson qui sera Die Flippers, Im Heißen vom Rhodos. Mais avant de passer à la chanson, chers auditeurs, je voudrais passer un message concernant nos amis les bêtes. Il a été perdu à Feuchtwiller un chat noir avec du blanc au-dessus des yeux. Il s'est perdu le 4 juin, donc 2026, bien sûr, il y a quelques jours. Donc, si vous l'avez peut-être aperçu autour de chez vous, recueilli, peut-être qu'il vient manger chez vous, tout simplement. Voilà, vous téléphonez au 06 06 86 43 19. Voilà, je reprends au 06 06 86 43 19 ou à Radio Sanabor et on vous donnera le numéro de téléphone, chers auditeurs. Voilà, parce que c'est vrai qu'on n'a pas le temps de noter tout de suite. Donc, la station est à votre disposition. On recherche un chat noir avec du blanc au-dessus des yeux perdu à Feuchtwiller.

0: 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Il est 10h.
1: Bonjour à tous. Alors, à quelle sauce allons-nous être mangés aujourd'hui?
2: Méfiez-vous de votre imagination aujourd'hui, les béliers, car elle risque de vous induire en erreur quant aux intentions des autres.
1: Taureau, vous serez royalement gâté par la planète Vénus en excellent aspect. L'amour illuminera votre vie en ce moment.
2: Gémeaux, profitez du moment présent et des petits bonheurs qui vont ponctuer votre quotidien.
1: Cancer, vous baignerez dans une atmosphère détendue. Voilà le moment de lancer des invitations, d'organiser des sorties avec vos vieux copains de toujours.
2: Lion, vous aurez tant de choses à faire que vous ne saurez plus où donner de la tête.
1: Vierge, ambiance détendue, chaleureuse en famille, vos relations avec vos proches seront placées sous une influence déterminante de Jupiter, qui est la planète la plus bénéfique du ciel.
2: Balance, vos relations, qu'elles soient amoureuses, amicales, devraient vous apporter de belles satisfactions dans les jours qui viennent.
1: Scorpion, excellente journée, vous aurez à faire preuve de vos talents d'organisateur.
2: Sagittaire, même si vous avez toutes les raisons d'être en colère, il serait préférable de temporiser.
1: Capricorne, la planète Jupiter, en bonne position dans votre ciel, mettra l'accent sur la stabilité et l'harmonie de la vie de famille.
2: Verseau, ne doutez pas de votre capacité à gérer les évolutions, vous vous adapterez facilement.
1: Enfin, poisson, certaines personnes vous en voudront à cause de votre franchise. Vous n'aimerez ni flatter vos amis, ni dire des mensonges. Bonne journée à tous, à demain pour un nouvel horoscope.
3: Le prochain horoscope, le passage sera à 15h cet après-midi dans l'émission Les délices de la musique, vous présentera Marianne. Eh oui, chers auditeurs, il est 10h02. On est ensemble sur les ondes de Radio Saint-Labor. Donc vous à l'écoute, moi à la distribution, comment dire, voilà. Et on va essayer de passer 2 heures agréables encore en compagnie, vous et moi, chers auditeurs. Mais ce sera 2 heures de messages, de coucou, de dédicaces. Voilà, donc comme prêt, tout est prêt donc pour l'instant. On va démarrer tout de suite avec le premier message qui est adressé à son épouse Thérèse, à sa fille Séverine et famille, à sa marraine et à Arlette de Porcelette, à Fabienne de Saint-Avold ainsi qu'à Madame Blandine de Saint-Avold, à son frère Johnny et à Léon, à Agnès de Creusewald, sans oublier les résidents de la Coulée Verte et à Radio Saint-Labor, ce coucou du matin. De la part de Grégoire de Saint-Avold. Voilà, donc je remercie Grégoire. Je remercie donc les auditrices et auditeurs qui sont à l'écoute ce matin également du 103.2 Radio Saint-Labor. RadioSaint-Labor.org pour nos amis internautes que je salue au loin. Déjà ce matin, ce petit coucou vers le Mexique auprès de Samuel. Voilà, et ça tourne, chers auditeurs. Voilà, on va loin. Ce sont les ondes, comme on dit. Ça porte loin. En tout cas, moi, je vous souhaite à tous une très belle journée. Je n'oublie pas les Médards. Bonne fête, Saint-Médard. Oui, également aux natifs d'un 8 juin. Que de bonnes choses. Allez, c'est démarré. C'est démarré, là, bien sûr, c'est démarré les 2 heures, on va dire, on a démarré les 2 heures de musique et de petits coucous. Donc, comme dit pour Grégoire, voici l'enfant et le routier.

Je ne crois pas qu'on se connaisse, vous et moi. Mais je suis à peu près certain qu'on a bien dû se rencontrer quelque part, sur la route, dans un pays quelconque. Vous au volant de votre voiture, et moi dans la cabine de mon semi-remorque. Oui, je suis routier, routier international. J'aime l'aventure, et j'ai roulé ma bosse aux quatre coins du monde. J'en ai passé des frontières, et bouffé des kilomètres de poussière, de boue ou de neige. À cette époque-là, je faisais la ligne sur l'autoroute de Californie. C'est là que m'est arrivée cette étrange histoire. Je venais de loin. Je conduisais depuis trop longtemps et la fatigue commençait à se faire sentir. J'hésitais à réveiller le copain qui dormait dans la couchette. Pour me tenir compagnie, j'avais branché le radiotéléphone de bord. Le mobilophone, comme on l'appelle aux États-Unis. C'est un appareil qui nous permet, à nous autres les routiers, de garder le contact et de nous entraider en cas de coup dur. Je venais à peine d'enclencher le canal 27 de la CBR, qui est notre fréquence habituelle, lorsque j'entendis, à travers la friture des ondes courtes, une petite voix lointaine qui parlait. Une petite voix d'enfant qui appelait. Allô ? Allô les routiers ? Ici Teddy. Teddy Bear. M'entendez-vous ? Ici Teddy. Répondez-moi. Je basculais l'inverseur sur émission et questionnais à mon tour. Allô ? Allô Teddy ? Ici la route. D'où appelles-tu ? Que veux-tu ? La voix du gamin répondit, un peu plus proche. Ici Teddy, j'appelle les routiers. Je t'entends Teddy, que veux-tu ? Je suis tout seul, je m'ennuie, et je voudrais parler un peu avec vous. Je vous appelle avec le radiotéléphone de mon papa. Cet été, nous avons eu un très grave accident, et je suis toujours dans mon lit. Le docteur dit que je pourrai remarcher un jour, et que ce sera sûrement très long. J'habite une maison tout près de l'autoroute. Je suis souvent seul le soir, car maman est serveuse dans un motel pour nous faire vivre. J'ai perdu mon papa dans l'accident qui a détruit son camion et qui m'a cloué au lit. Il m'emmenait de temps en temps pour des petites courses. Mais maintenant, il ne vient plus jamais de routier par ici. Alors j'essaie de vous accrocher, avec le radiotéléphone qui nous reste pour vous parler un petit peu quand vous passez sur l'autoroute. Je ne suis pas une fillette, mais il me sembla soudain que mes yeux se brouillaient et que j'y voyais moins bien. J'arrêtai le moteur au premier embranchement venu et je sortis ma carte. Dis-moi, Teddy, où habites-tu exactement ? Le petit me situa sa maison. J'avais de l'avance sur l'horaire, je remis en marche et je sortis de l'autoroute. Bien que j'ai foncé pour arriver chez lui, je n'étais pourtant pas le premier. Bon sang ! Six énormes bahuts m'y attendaient. Six copains avaient entendu notre conversation et m'avaient devancé. D'autres arrivaient encore. Je réveillais mon coéquipier qui n'en croyait pas ses yeux. On est tous entrés. On a sorti Teddy de son petit lit et ce fut vraiment la fête. Chacun voulait le porter, l'asseoir derrière son volant, le cajoler. Le gosse rayonnait. On lui donnait un tas de bricoles qu'on avait dans nos cabines et puis il fallut bien penser à repartir. Je le remis dans son lit, après l'avoir embrassé une dernière fois. Je grimpai sur mon siège et je tirai le démarreur. J'ai vu plus d'un dur qui détournait la tête. On lui promit que chaque fois qu'on passerait sur l'autoroute, on klaxonnerait d'une certaine manière pour qu'il nous entende. On se quitta enfin. Je n'avais pas fait 3 kilomètres que le mobilophone crépitait à nouveau. C'était une autre voix, une voix émue de femme. Et elle disait... Allô, les routiers ? Ici la maman de Teddy. Merci les gars. Vous êtes de braves types. Bonne route. Et que Dieu vous protège. Je n'ai pas pu répondre un seul mot. J'ai coupé le radiotéléphone. Et alors seulement, j'ai chialé. Oui, chialé comme un vrai môme.

Voilà, c'était donc l'enfant et le routier présenté par, je vais vous donner, voilà, c'est ça, quand on veut faire vite, par, interprété par Jacques Hourdeau. Les paroles et la musique, c'est lui qui a composé tout ça. Voilà, et nous, on va poursuivre tout de suite avec Vicky Leandros. Mais n'ayant trouvé le titre demandé, ben voilà, tout simplement, on va partir avec Théo Narlotz. C'est pour Alain de Denèvre en Haute-Saône qui pense à Radio Saint-Nabor. Salut, donc, vous salue tous et toutes et à une petite pensée vers Maryse de Denèvre. Encore merci à elle et le bonjour à Radio Saint-Nabor. Comme dit, voilà donc pour vous, Vicky Leandros.

Voilà, et on poursuit tout de suite avec ABBA. ABBA, Take a Chance of Me. Cette chanson s'envole auprès d'Agnès de Creuswald, auprès de Christine et de son frère Pascal de Marange-Sandrange, sans oublier Madame Hélène et Arlette de Porcelette, ainsi qu'à Grégoire et Thérèse de Carlin, à Mamie Jeannette de Saint-Avold, à Jean-Pierre de Fautchuler, sans oublier ses amis, sa famille et tout Radio Saint-Abord. On remercie donc Madame Blandine de Saint-Avold pour ce message avec compromis. Take a chance of me.

voilà, on poursuit. Je poursuis tout de suite avec le prochain message qui est adressé à Sabine de Saint-Avold, à Dame Renée de Sarreguemines. Radio Sanapor, ce bonjour nous arrive de Raphaël. Et pour Raphaël, comme demandé, voici Johnny Hallyday avec Tes tendres années.

Mes tendres années ou tes tendres années, c'est comme on veut. C'était bien Johnny Hallyday. Et je vais poursuivre avec Michel Thor et le pont de Courthezon qui a été demandé par Nathalie. Elle a dédié à Serge, à Alain et Mélodie, à mamie Jeannette, à monsieur et madame Baldi, donc de Saint-Avold, à monsieur Schwartz, à Elfried de Saint-Avold, ainsi qu'à madame Varise de Saint-Avold, pour Radio Saint-Nabor. Et ce coucou vient de Nathalie de Saint-Avold. Voici pour vous.

Voilà, c'était donc bien dans ma maison de Courtesan. C'était le pont de Courtesan, chers auditeurs. Voilà, donc on est parti avec Michel Thor en plein dans le sud. Voilà, ça fait du bien. Et là, je vais poursuivre, bien sûr, avec la prochaine chanson. Ce sera Semino Rossi, Sag Dankeschön zu deiner Frau mit roten Rosen. Voilà, la chanson est adressée avec un grand sourire, une belle journée à ses fils Raymond et belle-fille Sylvie, les petits-enfants Jérémy et Anaïs, à Guy et belle-fille Aline, à ses petits-enfants, Tanguy, Camille et Joanne, à David et sa fille Yvette de Cannes et leurs enfants Kevin et Jérôme, à toute la famille, à David et sa fille Yvette de Cannes et leurs enfants Kevin et Jérôme,

Bon, das du mir noch aussi sagst, Dankeschön zu deiner liebe Frau. Il a oublié les roses, hein. Moi, je me suis un peu avancée en disant Dankeschön mit Rosen. Bah, c'est gentil, quand même. Voilà. Voilà, on poursuit tout de suite avec le bonjour à Elisabeth de Styrin, à Jeannette et Jean-Paul de Belleroche, à Raphaël, voilà, Raphaël et son ami de Dalem, son fils Cyril, une belle journée à lui, ainsi qu'à toute sa famille, enfants, petits-enfants. Ce bonjour vous arrive de René de Sarreguemines, qui n'oublie pas Radio Saint-Nabor. Merci René. Et comme René pense, on se rapproche de l'été, des beaux jours, alors on n'oublie pas son chapeau, non? Et mais lequel? Ben, on écoute.

Voilà, on a vu le chapeau de Zozo, du moins on le verra. Voilà, tout de suite, on poursuit avec ce bonjour qui arrive de Carlin et qui s'envole vers Chicourt auprès de Marie-Paul avec les souhaits d'un bon lundi, d'une belle semaine. Et ceci lui arrive de la part de Charles. Et voici pour vous Charles et pour Marie-Paul, bonne et aimée.

Voilà, j'arrive sur l'éteur, je suis là, voilà, c'est prêt. Donc, on va poursuivre avec les souhaits d'une très belle journée à Sidonie, à Gigi de Styrin, à Rose de Créange, à Josiane et François de Porcelette, à Forbach, on n'oublie pas Léon et Bérangère, Sylvia et Pierre, à Aubagne, Francine, Claude et leur famille, également à leur famille, enfants, petits arrières, petits enfants, de gros bisous à Radio Sanabar, et ceci vient de Liliane et d'Albert d'Adelange.

Maria et Single Yet Fodish. Ben, comme moi, je joue des chansons pour vous, chers auditeurs. Voilà, je poursuis avec ce bonjour à Nathalie, à Pascal et Christine de Marange-Saint-Ange à Radio Saint-Abord. Mais on n'oublie pas Mamie Jeannette de Saint-Avold. Merci de ses messages au long de la semaine et à toutes les personnes à l'écoute d'RSN ce matin. Ce coucou vous arrive de Saint-Avold de la part de Serge. Merci Serge. Et comme souhaité, que je ne me trompe pas de chanteur, ce sera Sheik, les enfants du soleil.

Voilà, il y aura Alléluia, interprété par les Sweet People. Et cette chanson m'a été demandée par Mireille de l'hôpital, qui la dédie à ses petits-enfants, Tamara et Tristan. Elle n'oublie pas ses enfants, non, bien sûr. Il y a des petits-enfants, il y a également des enfants. Donc, à ses enfants, gros bisous. À ses amis, Jeannette, Annie, Martine, Annette. À son frère Florian et famille. Gros, gros bisous de la part de Mireille de l'hôpital. Avec ce bonjour à Radio Saint-Nabor également. Cooper Cavon se joint au message. On sait pourquoi. Cooper Cavon remercie tous ses amis de la toile avec un gros bisou aujourd'hui et une belle semaine. Voilà, j'ai également Mamie Jeannette de la Carrière qui souhaite une très très belle journée à Christine et Pascal de Marange-Sandrange, à Fabienne de Saint-Avold, à Gisèle de Saint-Avold, à Blandine de Saint-Avold, à tout ce petit monde, à Gaëtana, à Serge et Nathalie, à Alain et Mélodie, à Radio Saint-Nabor. Elle remercie ceux qui pensent à elle dans leur message. Voilà, elle leur fait un gros bisou, leur souhaite une belle semaine. Donc, de la part de Mamie Jeannette de la Carrière.

Voilà, Erika, elle poursuit avec le prochain message. Si je ne me trompe, voilà, c'est bien ça. C'est pour son ami Charles. Elle le remercie du coucou de la semaine. Une très belle journée lui est souhaitée. Également une belle semaine à venir. Et tout ce qu'elle aime, elle n'oublie personne. Même pas les équipes d'animation d'RSN. Voilà, à vous aussi, une très belle journée. Et aux auditeurs, auditrices. Et ceci vient de Marie-Paul de Chicourt. Et voici Destinée Guy Marchand.

Voilà, on va essayer de poursuivre tout de suite avec Das Umba Umba Lied, interprété par Jantje Schmidt. Cette chanson s'envole avec les souhaits d'une très belle semaine à Santa Claus et Günther de Carlin, à Thérèse et Alex de Paupières, à Liliane et Albert et famille, à son fils Frédéric et belle-fille Jessica d'Adelange, à ses petits-enfants. Elle n'oublie pas Radio Saint-Nabor, amis et connaissances. Et ce bonjour vous arrive de Rose de Créange qui fait un coucou à nos auditeurs. Auditrice également à l'écoute ce matin.

Voilà, c'était la Rumba Rumba Lied interprétée par Heinz Schmidt. Et là, je vais poursuivre avec ce bonjour à sa fille Lara, son gendre Kevin, à son petit-fils Ivan. On n'oublie pas Simone, Odile de l'hôpital, Jeannette et Claude de Diblin, Mara de Dizen, Marianne et Sidonie, Edwige, aux auditeurs, auditrices, animatrices, animateurs, et ceci vient de Diblin, de la part de Madame Irène. Bonne journée Irène, et voici pour vous.

Voilà, après le souvenir, donne-moi un souvenir. Je vais passer à Monia, interprétée par, par René. Cette chanson s'envole auprès de monsieur et madame Chimansky de la Cité des Chênes. On leur souhaite une très très belle journée. Également madame Simone Stuva de l'hôpital, à madame Sidonie King de Merlebach, à Radio Saint-Nabor, et ceci leur vient de Paul D, de Nicole, de la cité Jeanne d'Arc de Saint-Avold. Voilà. Donc, ils souhaitent également une très belle journée à Radio Saint-Nabor. On les remercie avec compromis, dit Klein Annabelle.

Voilà, on poursuit tout de suite avec le prochain message qui nous arrive de Lixheim. C'est Sandra de Lixheim qui fait un coucou à son chouchou Christophe. Gros bisous, sœurs et frères et familles, aux pensionnaires de la maison de retraite de Farébersviller. Une très belle journée à Radio Saint-Nabor, le même. Et ceci vient de Madame Sandra Salmon de Lixheim. Voici pour vous, Sandra. Donc, ce sera cher.

Voilà, et c'est de Götzenbrück que nous arrive le prochain message. Pour souhaiter une très très belle journée à sa sœur Fabienne Steger, également à leurs amis Michel et Jean-Marie Ringenbach de Götzenbrück, à Radio Saint-Nabor. Ce coucou nous arrive donc, comme dit, de la part de Josiane et de Charlie de Götzenbrück. Voilà, merci à vous deux. Également, c'est vers le Mille Club du Spielplatz du Hochwald que s'envole le prochain coucou, également auprès de Annette Duremeau, Irène et Jeannette, si de Dublin, Apolde et Nicole de Jeanne d'Arc, encore merci de ce matin, Marianne de Belleroche, Mara de Dizen, Edwige de Hambourg, Margot Ingrid de la cité des Chênes, au troisième âge Remo, ses enfants et arrière-petits-enfants, la famille, quoi, et tous ses amis et connaissances, de la part de Sidonie de Merlebach, qui n'oublie pas Radio Saint-Nabor. Merci Sidonie. Et là, ce sera Andy Borg avec cette chanson, Ich hab ja dich.

0: Voilà, Echa Piadiche, Andy Borg. Et tout de suite, on va poursuivre avec le chant de Mallory. Cette chanson est dédiée à son fils Frédéric. Donc également avec de gros bisous à toute la famille, à Francine de Hambourg, amis et connaissances. Également à Radio Sanabor, et ceci vient de Bretagne, de la part de Yvette. Voici pour vous. Belle journée vers chez les Bretons, oui.
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Non, c'est vrai, hein, comme ça, ça arrive, hein, que voilà, que la plage continue de tourner. Voilà, on vous souhaite une très, très belle journée à Bertrand Ginette, à Martine Wagner, à Daniel Jacquer, à Josiane, à Fabienne, à Monsieur et Madame Bast, aux marcheuses du matin. Bisous à son époux Jean-Marie, et n'oublie pas Radio Sanabord. Coucou à vous tous et toutes de la part de Nicole de Hambar, encore une fidèle marcheuse. Voilà, alors une très très belle journée à vous Nicole et à tout le groupe. Et voici un tout petit peu de bonne ambiance, oui, comme demandé.

Je poursuis avec des bisous à Lise et à Charlotte. On n'oublie pas Madame Blandine, Mamie Jeannette de la Carrière à Saint-Avold. Également Élise et Joseph de Longeville et Saint-Avold. Donc je dis Madame Élise et Joseph Trusque de Longeville et Saint-Avold. Une très très belle journée à vous. On n'oublie pas Radio Saint-Nabor. Également ce bonjour arrive de Christine et de son frère Pascal de Marange-Sandrange. Voilà, je... Oh là là. Ah, c'est ça. Ça, c'est maintenant un piège, hein. Quand on a deux chansons avec le même numéro de plage et que les deux tournent. Bah voilà, j'ai trouvé. C'est pour vous. Toutes les femmes sont belles.

voilà, c'était donc pour Christine de Marange-Andrange et son frère. Voilà, c'était donc pour Christine.

le suivre. Allez, très bel après-midi à vous, Christiane. Pas du tout, come here to me, voici.

Voilà, on s'envole tout de suite avec ce coucou qui nous arrive de Manosque. On remercie déjà, voilà, la personne qui vient de m'appeler. Gros bisous. Et là, je vais poursuivre avec le message qui est en cours. C'est pour souhaiter une bonne journée à ma reine Arlette de Porcelette, à Saint-Avold. On salue Fabienne et Blandine. N'oublie pas Grégoire. Bisous. Et à vous, chers auditeurs, auditrices, une très belle journée, une belle semaine de la part de Thérèse de Carlin avec Patricia Cass, oui, bah oui. Regarde les riches, allez dire Patricia Riche. Non, c'est Patricia Cass avec Regarde les riches. Les hommes qui passent finalement, voilà, les hommes qui passent, maman, ce n'est pas Regarde les riches, donc.

Voilà, Erika, elle va poursuivre tout de suite avec les Kastelroute. Voilà, voilà, voilà, les Kastelroute Spatzen avec, comme chanson, ce sera Zufall oder Schicksal. Et cette chanson s'envole auprès de Josiane et de Charlie, auprès de madame, donc je veux dire, auprès de sa sœur Josiane, son beau-frère Charlie Furman de Götzenbrück, également auprès de Nicole et les marcheuses de Hambach, auprès de Radio Saint-Nabor, auprès des équipes d'animation et auprès de vous, chers auditrices, auditeurs à l'écoute ce matin des ondes de Radio Saint-Nabor. Et ceci vous arrive de Hambach de la part de madame Fabienne Stenger. Voici pour vous des Kastelroute.

voilà, je suis là, chers auditeurs, je donne l'heure. Quand même, au passage, il est 11h36, oui, 36, vous vous rendez compte comme ça a filé ce matin, on se demande où s'est passé tout ce temps. Voilà, bah oui, c'est ça. Voilà, je vais poursuivre avec un coucou qui s'envole vers ses parents, Marie et Antoine de Hambourg, donc on dit Antonio et Maria de Hambourg. Une belle journée à vous deux, gros gros bisous. Et ceci vous vient de votre fils Christian, de votre belle-fille Lucie, bisous à vous deux. Bisous également des petits-enfants Roberto et Marie, sont à l'école, mais allez, je sais que par les parents, ils pensent à vous. Et tout ça nous vient donc, comme dit, de Christian de Hambourg, on remercie avec une chanson qu'il souhaite entendre. À nouveau, c'est une petite musique d'ambiance Autonation italienne. Allez, une petite tarentelle autour de la table, pourquoi pas?

Alors voilà, on va poursuivre tout de suite avec ce bonjour à Lise et Charlotte, à Amy et son petit frère Elio, donc également à ses sœurs et frères, à Mamie Jeannette de la Carrière, à Harry de Saint-Avold, à Grégoire et à son épouse Thérèse. Une très belle semaine à venir également à Radio Saint-Nabor. Et n'oublie pas la famille de Faré-Bersviller, et ceci vient de Fabienne de Saint-Avold. Voici pour vous, Fabienne. Franck Michael, je te dis merci.

Voilà, après Franck Michael, nous allons poursuivre avec Freddy. Une très belle journée souhaitée à ses amis du Spielplatz, du Hochwald, de Merlebach. Une belle semaine à venir. Et n'oublie pas Radio Sanabor, et ceci vient de Sarreguemines, de la part de Monsieur François Beuze. Voilà, pour vous, comme promis, ce sera Freddy Quinn.

Voilà, on va poursuivre avec Une nuit d'été, interprétée par Paul Severs. Cette chanson s'envole vers l'hôpital et saute auprès de Carmen, Liliane et Jeannine, donc de l'hôpital, à sa cousine Marianne, de Belleroche, auprès de Chantal et de Serge de Saint-Avold. Elle fait un coucou à Creusval, auprès de Raymond, Cathy, Pascal et Tao, à Dédé de Bois-Richard, à Rosalinde de Montauville, à son époux Christian. Un gros bisou, une belle journée en général à vous tous et toutes, sans oublier RSN. Et ceci nous vient de Joël de l'hôpital, qu'on remercie, qu'on souhaite également à vous et à votre époux une belle après-midi.

Voilà, après cette nuit d'été, on va poursuivre avec un coucou à Arlette et à ma reine, à Thérèse de Porcelette, à Blandine de Saint-Avold, à Grégoire et Thérèse de Carlin, à Gérard et son épouse Liliane de la Coulée Verte, sans oublier les résidents, le bonjour au trio de Carlin, Marita, Marcel et Janine, également le coucou à Rose de Ham, à Eliane, donc à François de Ham, également à Cathy, on n'oublie pas Pascal et Pascal de Creuswald, Gilbert de Porcelette et Radio Saint-Nabor. Un bon appétit à tous et à toutes. Et ceci vient donc d'Agnès de Creuswald avec la chanson Lebt in der alte Holzmichel noch. Bonne question.

Voilà, der alte Holzmichel, der lebt noch. Tant mieux. Voilà, chers éditeurs, le dernier message s'envole sur les ondes. C'est pour Monique et Paul Cosson de Creuswald qui souhaitent une très, très belle journée à Radio Saint-Nabor ainsi qu'aux résidents de la Coulée Verte de Creuswald. Une très belle journée à vous. Donc, comme dit, de la part de Monique, a pris son téléphone ce matin. On la remercie. Donc, avec Elvis Presley, Muss ich denn zum Städtel hinaus, chers éditeurs. Ce sera donc la dernière chanson de ce matin. Donc, l'émission se terminera après ça. Je vous remercie d'ores et déjà de votre écoute, de votre fidélité au 103.2 à radiosaintnabor.org si vous préférez. Le prochain rendez-vous, je vous le donne, il sera jeudi matin, 8h, dans l'émission Voyage sans frontières, qu'on présentera en duo Marianne et moi-même. Après mon départ, là, aujourd'hui, vous resterez en compagnie du non-stop jusqu'à 14h, où la reprise se fera justement en compagnie de Marianne, et ce jusqu'à 17h dans l'émission Les délices de la musique. À 17h, Bogdan sera parmi vous pour terminer cette fin d'après-midi jusqu'à 19h30, de 17h à 19h30, donc dans détente sur RSN. Bon appétit à tous et à toutes, une très belle après-midi et comme toujours, Erika vous dit aidez et à plus et vous remercie de vos nombreux appels. Merci à vous.

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Bonjour à toutes, bonjour à tous. Bienvenue dans l'émission Les délices de la musique avec Marianne. Et ceci jusqu'à 17h. Nous sommes aujourd'hui lundi le 8 juin et on fête les Médards. Alors une bonne fête aux prénommés et un bon anniversaire aux natifs de ce jour. Vous connaissez bien le dicton, hein ? S'il pleut à la Saint-Médard, eh ben, il pleuvra 40 jours plus tard. Allez, bonne journée à vous tous encore.

Jean-Jacques Debout, le dénicheur. Nous allons continuer avec Marianne Une Michael, qui nous interprète Danke schön, nein, wir brauchen nichts.

Bernard Bring, Jenseits der Liebe. Nous continuons avec Pierre Perret qui nous interprète le service militaire.

Andy Borg a une grosse famille. Et oui, c'est ce qu'il y a à Radio Saint-Nabor. On est tous une toute grande famille et nous aimons tous la musique. Et nous allons continuer avec Alain Morisseau et les Sweet People, la cabane à danser.

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1: Bonjour à tous. Alors, à quelle sauce allons-nous être mangés aujourd'hui?
2: Méfiez-vous de votre imagination aujourd'hui, les béliers, car elle risque de vous induire en erreur quant aux intentions des autres.
1: Taureau, vous serez royalement gâté par la planète Vénus en excellent aspect. L'amour illuminera votre vie en ce moment.
2: Gémeaux, profitez du moment présent et des petits bonheurs qui vont ponctuer votre quotidien.
1: Cancer, vous baignerez dans une atmosphère détendue. Voilà le moment de lancer des invitations, d'organiser des sorties avec vos vieux copains de toujours.
2: Lion, vous aurez tant de choses à faire que vous ne saurez plus où donner de la tête.
1: Vierge, ambiance détendue, chaleureuse en famille, vos relations avec vos proches seront placées sous une influence déterminante de Jupiter, qui est la planète la plus bénéfique du ciel.
2: Balance, vos relations, qu'elles soient amoureuses, amicales, devraient vous apporter de belles satisfactions dans les jours qui viennent.
1: Scorpion, excellente journée, où vous aurez à faire preuve de vos talents d'organisateur.
2: Sagittaire, même si vous avez toutes les raisons d'être en colère, il serait préférable de temporiser.
1: Capricorne, la planète Jupiter, en bonne position dans votre ciel, mettra l'accent sur la stabilité et l'harmonie de la vie de famille.
2: Verseau, ne doutez pas de votre capacité à gérer les évolutions, vous vous adapterez facilement.
1: Enfin, Poisson, certaines personnes vous en voudront à cause de votre franchise. Vous n'aimerez ni flatter vos amis, ni dire des mensonges. Bonne journée à tous, à demain pour un nouvel horoscope.

Voilà, j'ai encore un petit communiqué pour nos amis les bêtes. Alors, perdu à Folles-Juvillers, un chat noir avec du blanc au-dessus des yeux. Il a été perdu le 4 juin. Si vous l'avez vu ou recueilli, vous pouvez appeler le 06 06 86 43 19. Je répète, 06 06 86 43 19. Merci.

Et voilà, la prochaine chanson, c'est tout spécialement pour sa femme Mélodie, sa sœur Séverine, ainsi qu'à Mamie Jeannette, sans oublier tout Radio Saint-Nabor, et ceci vient de Alain Duvenec avec une chanson de Frédéric François.

Voilà, et la prochaine chanson, c'est pour le plaisir personnel de Agnès de la Coulée Verte de Creutzwald. Et elle offre aussi cette chanson à tous ceux qui sont à l'écoute de RSN. Et c'est comme tous les lundis, à Echo, à Echo.

Et Mélodie remercie son ange gardien pour ce beau message et elle souhaite encore une belle journée à sa belle-sœur Séverine, à mamie Jeannette. Et ceci vient donc de Mélodie Duvenec avec une chanson de Franck Michael, le fils de l'Italien.

c'était pas le titre que j'avais annoncé, c'était un amour fou. Maintenant, nous allons continuer avec Rosemary de Zengbouz, qui a choisi les Memphis pour son plaisir personnel. Viens, mets mon cœur en flamme.

Voilà, et c'est Georgette de la Carrière qui souhaite encore une belle journée à ses enfants, Raymond et Sylvie et leurs enfants de Wittersbourg, Guy et Aline et leurs enfants, Tanguy, Camille, Joanne et Yvette et son mari David, sans oublier Jérôme et Kevin. Et elle a choisi une chanson de Pierre Bachelet, Les Corons.

Voilà, et la prochaine chanson, c'est pour Irène de Dieblin. C'est Peter Sebastian, Du Schwarzer Zigeuner.

Bobidou avec Sacha Distel. Nous allons continuer avec les frères Bruna und Bruna. Darum lieb ich dich.

Hey Fadamd, was ist das bloß? C'était les Tops. Et nous allons continuer avec Sophie et Magali. Souvenez-vous, le papa pingouin.

Après Bernd Cluver, nous allons continuer avec Charles Aznavour en duo avec Céline Dion, Toi et moi.

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1: Et vous retrouverez ce même service demain matin dans l'émission Réveil Matin avec Alain.

16h57 et mon émission touche à sa fin. En espérant que vous avez tous passé un agréable moment en ma compagnie, que la musique vous a plu. Comme tous les lundis, bien sûr, après moi, c'est Bognan avec Détente sur RSN. Moi, vous me retrouverez donc jeudi matin avec Erika dans Voyage sans frontières. Je vous souhaite encore une bonne soirée. Et bien sûr, à jeudi. Au revoir, bye bye, tchuss et salut.

auditrices, auditeurs et internautes, bonjour. Et nous sommes aujourd'hui lundi 8 juin 2026 et nous fêtons les Médards. Alors une bonne fête aux prénommés du jour et un joyeux anniversaire aux natives et natifs de ce jour.

souhaite une bonne rentrée et rendez-vous jeudi. Quant à moi, comme tous les lundis, je vous tiens compagnie jusqu'à 19h30.

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17h23 sur les ondes de Radio Saint-Nabord et vous êtes en compagnie de Bogdan qui va vous passer un petit communiqué. Alors perdu à Folchwiller, un chat noir avec du blanc au-dessus des yeux. Il a été perdu le 4 juin. Alors si vous l'avez trouvé ou recueilli, téléphonez au 06 06 86 43 19. Je répète, au 06 06 86 43 19. Les propriétaires vous en remercient d'avance. Et on continue avec le Fernando Express suivi des Multes.

Une bonne fin d'après-midi est souhaitée à Fabienne et toute sa famille, à Laurent, à Audrey, à Christian, Pascal, aux amis et connaissances, auditeurs, auditrices et internautes, toutes les équipes de Radio Saint-Nabor, et c'est de la part de Rosemarie de Zengouze.

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1: Et oui, il est 18h et vous êtes toujours en compagnie de Bogdan jusqu'à 19h30.

bonne fin d'après-midi est souhaitée à Marianne de Belroche, à Tony de Saint-Avray, à Gigi, Sidonie, Didier, Nathalie, Jacqueline, Odile, amis et connaissances, auditeurs, auditrices, internautes, toutes les équipes de Radio Saint-Labor, et c'est de la part de Irène de Diblin.

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1: Eh oui, il est 19h passé d'une petite minute sur les ondes de Radio Saint-Nabor. Il nous reste encore une petite demi-heure à passer ensemble jusqu'à 19h30 et toujours en compagnie de Bogdan.

19h25 sur les ondes de Radio Saint-Nabord. C'est ainsi que se termine Détente sur RSN qui vous a été proposée par Bogdan en espérant que cet après-midi et la musique étaient à votre attente. Je vous remercie pour vos appels, pour votre fidélité à la station et la gentillesse à mon égard. Après moi, il y aura de la musique non-stop jusqu'à demain matin à 8h, où vous retrouverez Alain avec Réveil Matin qui vous tiendra compagnie jusqu'à 12h. 12h, 14h, musique non-stop. 14h, 17h, Robert. En première partie, c'est-à-dire 14h à 15h30 sur un air d'accordéon. Et de 15h30 à 17h, chanson à la demande. 17h, 20h, le duo Sylvie et Mariette, La vie est belle. Quant à vous, vous me retrouverez samedi après-midi à partir de 16h pour l'émission polonaise Vivat Polonia. En attendant encore une bonne écoute, au revoir et à bientôt.